0: Oui, mais c'est une semaine.
1: Je vois.
2: Six, 12, 10, 11.
1: 6, 4, 10, 20.
2: Agent Oak Wing and Monroe.
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2: 4-7, Charlie 3, Papa Papa Tango on a black Honda Sonata.
1: Agent 4, 10-4.